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1: 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Merci tout le monde. Jean Raphaël, c'est la Napcapé. Rendez-vous nous, Ben Guilla, pour jeudi prochain pour l'autre édition de nouvelles.
2: Merci, Frère Bob. À la prochaine. Bon. Eh bien, tout de suite, on pause publicité.
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5: 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Merci en plus pour écouter là. Portez-nous bien, frère Chemino. N'a pas l'heure prochaine fois. 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

sans l'Éternel qui nous protégea, qu'Israël le dise, sans l'Éternel qui nous protégea. Quand les hommes s'élevèrent contre nous, ils nous auraient engloutis tout vifs, quand leur colère s'enflamma contre nous. Alors les eaux nous auraient submergés, les torrents auraient passé sur notre âme. Alors auraient passé sur notre âme les flots impétueux. Bénisse-toi, l'Éternel, qui ne nous a pas livrés en proie à leurs dents. Notre âme s'est échappée comme l'oiseau du filet de l'oiseleur. Le filet s'est rompu et nous nous sommes échappés. Notre secours est dans le nom de l'Éternel, qui a fait les cieux et la terre. Frères et sœurs, chers auditeurs, encore une fois, bienvenue à l'écoute de l'émission Jésus-Christ, parole de vie, programme destiné à glorifier notre Seigneur Jésus-Christ et à nous enseigner qui nous sommes en lui. Je suis votre auteur, l'évangéliste Marie-France Nicolas. La parole se retrouve dans le livre de l'évangéliste Matthieu. Nous lirons dans Matthieu au chapitre 24. Nous lirons les versets 6 et 7. Matthieu, chapitre 24, versets 6 et 7. Ainsi, nous voyons au début de ce chapitre les disciples qui demandaient à Jésus « Quels seraient les signes de ton retour ?» Et Jésus leur répondit. Verset 6. Vous entendrez parler de guerre et de bruit de guerre. Gardez-vous d'être troublés, car il faut que ces choses arrivent. Mais ce ne sera pas encore la fin. Verset 7. Une nation s'élèvera contre une nation, un royaume contre un royaume, et il y aura en divers lieux des famines, des tremblements de terre. Que le Seigneur ait ajouté sa bénédiction à la lecture de sa sainte parole pour l'édification commune de nos âmes. Prions Dieu. Père Saint, Dieu de bonté, Dieu de toute grâce, Dieu de miséricorde, Seigneur, nous glorifions, nous magnifions, nous exaltons encore. Toi seul es saint, toi seul es Dieu, ou même seul mériter louange, gloire, honneur. Seigneur, nous disons merci encore une fois, ou levez-nous ma terre, nous disons merci encore une fois, ou bas nos privilèges, ça, de nous retrouver autour de ta parole. Seigneur, mando, par la puissance de ton Saint-Esprit, Seigneur, que vous ouvert oreille spirituelle, nous, par la puissance de ton Saint-Esprit, Seigneur, va calmer toute inquiétude, va calmer toute peur par la puissance de ton Saint-Esprit. Va aider-nous songer, Seigneur, que celui qui demeure sous l'abri du Très-Haut repose à l'ombre du Tout-Puissant. Seigneur, nous bénissons, nous glorifions, nous magnifions, car tu es un Dieu fidèle, tu es un Dieu saint. Nous prions ainsi, au nom de Jésus, lui qui vit et qui règne au siècle des siècles. Amen. Frères et sœurs, chers auditeurs, je voulais souligner phrase ça. Gardez-vous d'être troublés. Frères et sœurs, je viens de rappeler l'exhortation ça de notre Seigneur Jésus-Christ. Gardez-vous d'être troublés. Je ne connais pas à qui mon Jésus voulait me parler aujourd'hui. Même connais mon frère, je connais ma sœur, que ou à l'écoute de ce programme. Et Jésus dit, gardez-vous d'être troublés. En tant qu'enfant de Dieu, la Bible a dit nous, frères et sœurs, chers auditeurs, que nous parlons contre nous. La Bible a dit nous, la parole de Dieu, dit nous, que nous avons côté pour nous aller, nous avons côté que nous avons frappé porte caille là, mais nous sentis, nous fatigués et chargés. La Bible a dit nous, frères et sœurs, chers auditeurs, que bon Dieu parle les petites lits pour yo vivre dans l'inquiétude, quand Christ fait provision pour la peine. En pile de nous, chrétiens, cap coûter programme ça, nous trouver les difficiles pour nous pas vivre dans la peur, nous trouver les difficiles pour que nous pas rempli d'inquiétude. Mais parole là, rappelez-vous de parole, bon Dieu. Jésus dit, gardez-vous d'être troublés. Rappelez-vous de parole.
parole, mon Dieu, a quitté un cheveu de votre tête ne tombera pas sans sa permission. Frères et sœurs, chers auditeurs, rappelez-vous de parole ça, rappelez-vous de promesse ça, qui par ses inquiétudes peut ajouter une coudée à sa vie. Lorsque cœur a plein d'inquiétudes, lorsque doute, peur, à envahir, frères et sœurs, chers auditeurs, rappelez de promesses saillots, retrouvez dans le psaume 34, les yeux de l'Éternel sont sur les justes, et ses oreilles sont attentives à leurs cris. Il ne sommeille ni ne dort, celui qui garde Israël, le psaume 121, l'Éternel est celui qui nous garde. Et dans Matthieu chapitre 10 verset 30, qui ça que nous lit, tout cheveux tête nous tout compter, nous rappeler aujourd'hui, gardez-vous d'être troublés. C'est exhortation Christ pour les dit que tout cheveux tête nous compter, les connaît combien cheveux qui soutient tout, frères et sœurs, chers auditeurs, ennemis en ouais que t'en écoutes, ennemis en ouais que Jésus à la porte. Donc, la travail overtime sur le temps, sur le plan international et aussi sur le plan individuel. Mais Christ dit, gardez-vous d'être troublés, gardez-vous d'être troublés, gardez-vous d'être troublés. Dans l'épître de Pierre, nous lit dans 1 Pierre au chapitre 5, verset 7. Déchargez-vous sur lui de tous vos soucis, car lui-même prend soin de vous. Bon Dieu promet tout, que la prend soin. Et Dieu n'est pas un homme pour mentir, ni fils d'un homme pour se repentir. Ce qu'il a dit, ne le fera-t-il pas? Ce qu'il a déclaré, ne l'exécutera-t-il pas? Et dans Matthieu, au chapitre 11, verset 28, nous lit, « Venez à moi, vous tous qui êtes fatigués et chargés, et je vous donnerai le repos. Chaillot trop lourd pour même, ou pas capoté, chaillot trop lourd pour même. » Mais Jésus dit aujourd'hui, « Venez à moi, vous tous qui êtes fatigués et chargés, et je vous donnerai du repos. » Jésus invite aujourd'hui, pour porter chaille à Bali, pour déposer chaille à l'empile, pour déposer Shaila à la croix, et lui-même là-bas où le repos, car Jésus est le prince de paix, là-bas où repos, là-bas où la paix. Et frères et sœurs, dans la lettre de l'apôtre Paul à l'église de Philippe, qui ça que nous lisons, Philippiens au chapitre 4, versets 6 et 7, ne vous inquiétez de rien, mais en toute chose, faites connaître vos besoins à Dieu, par des prières et des supplications, avec des actions de grâce, et la paix de Dieu qui surpasse toute intelligence gardera vos cœurs et vos pensées en Jésus-Christ. Frères et sœurs, chers auditeurs, bon Dieu pas créé petite lit pour y porter charge, bon Dieu pas créé petite lit pour y vivre dans l'inquiétude, dans la peur. Inquiétude, la peur causée maladie, inquiétude, la peur causer maladie, frères et sœurs. Et Jésus dit aujourd'hui, gardez-vous d'être troublés. Oui, ou attendez mauvaises nouvelles sur le plan international et aussi sur le plan individuel, à bien des mauvaises nouvelles. Mais Jésus dit aujourd'hui, il pas promettre que ou pas jamais dans des situations difficiles. Les papes promettent qu'on pas jamais fait face à des montagnes, à mer rouge. Mais qui ça le promet? Les promettent la paix. Qui ça le promet? Les promettent victoire. Les promettent tout, frères et sœurs, chers auditeurs, que vous mettez passé dans tunnel là. Mais les promettent tout, frères et sœurs, les promettent tout, la victoire. À la fin du tunnel, ils promettent aux victoires dans toute situation, la vie. Même quand je marche dans la vallée de l'ombre de la mort, David dit, je ne crains aucun mal, car tu es avec moi. Ta houlette et ton bâton me rassurent. David dit, l'Éternel des armées, oui, nous connais que ennemi en DM, nous connais que ennemi en a marché contre moi-même. 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
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Mon frère, ma sœur, commencez à prophétiser sous la vie, pas garder circonstances, pas garder qui ça ennemi à faire, mais tiens sûr sous Christ. Tiens sûr sous Christ et commencez à prophétiser sous la vie, frères et sœurs, chers auditeurs, Christ, le prince de paix, lui dit, je ne te délaisserai point, je ne t'abandonnerai point. Christ, le prince de paix, frères et sœurs, chers auditeurs, je dis à lui dire, par le truchement de son prophète Esaïe, au chapitre 26, verset 3 et 4, Jésus dit à celui qui est ferme dans ses sentiments, tu assures la paix, parce qu'il se confie en toi. Esaïe dit, leur confie en l'Éternel des armées, leur confie en Christ, ou abjoigne la paix, leur confie en Christ, inquiétude à disparaître. Confiez-vous en l'Éternel à perpétuité, car l'Éternel est le rocher des siècles. Frères et sœurs, chers auditeurs, tant que n'a vive Kounia, tant d'inquiétudes et de peurs saillot, tant de chaos ça, frères et sœurs, nous besoin confier-nous en l'Éternel. Nous besoin confier-nous en l'Éternel des armées. L'Éternel est le rocher des siècles. Nous besoin assurer-nous sous Christ. Nous besoin assurer-nous en Christ, parce que c'est lui-même, frères et sœurs, chers auditeurs, qui baille la paix, le prince de paix, c'est lui-même seul qui a rempli de paix, c'est lui-même seul qui a égo mangé, c'est lui-même seul qui a fort dormi le soir en bien, car il ne sommeille ni ne dort, celui qui garde Israël, c'est lui-même seul qui rabat assurant ça, celui qui demeure sous l'abri du Très-Haut, repose à l'ombre du Tout-Puissant, gardez-vous d'être troublés, gardez-vous d'être troublés. Frères et sœurs, chers auditeurs, la Bible n'a pas dit ou pour troubler, la Bible n'a pas dit ou pour inquiet, mais la Bible a dit qu'au bon côté pour protéger, qu'au bon côté pour demander secours, qu'au bon côté qu'on a frappé au nom de Jésus et si elle là à répondre. La Bible a dit gardez-vous d'être troublés. La Bible n'a pas dit qu'on n'a jamais des situations difficiles, mais la Bible a dit que wap toujours gain victoire dans toute situation quand on y est ennemi en présence et devant, quel que soit ça ou ouais, que wap gain victoire, victoire finale là, c'est pour vous, au nom de Jésus. Frères et sœurs, chers auditeurs, l'apôtre Paul, dans sa lettre à l'église de Rome, dis-nous dans Romains au chapitre 8, verset 37, mais dans toutes ces choses, nous sommes plus que vainqueurs par celui qui nous a aimés. Donc là, l'apôtre Paul exhortait au Lydio dans toutes ces choses. Donc ça veut dire, frères et sœurs, chers auditeurs, en pile situation, dans toutes ces choses, frères et sœurs, chers auditeurs, problème la caille, problème le mariage, problème le travail, problème la famille, tout côté passé, problème, mais l'apôtre Paul dit, mais dans toutes ces choses, nous sommes plus que vainqueurs par celui qui nous a aimés. Pour qui ça? Parce que vous êtes petit bon Dieu. Pour qui ça? C'est que bon Dieu promette. Les yeux de l'Éternel sont sur les justes et ses oreilles sont attentives à leurs cris. C'est que bon Dieu promet tout. L'en parole lit ceci. Les lionceaux éprouvent la disette et la faim, mais ceux qui cherchent l'Éternel ne sont privés d'aucun bien. Si vous avez besoin de promesse ça, dans le psaume
34. Et ensuite, les yeux de l'Éternel sont sur les justes et ses oreilles sont attentives à leurs cris. Pas quitter ennemi en Dieu, au bon Dieu par ouer. Pas quitter ennemi en Dieu, au bon Dieu par sous-bord pour ou croyer. C'est un menteur et un voleur. Les yeux de l'Éternel sont sur les justes et ses oreilles sont attentives à leurs cris. Et toujours le psaume 34. Quand les justes crient, l'Éternel entend. Il les délivre de toute leur détresse. Toujours le psaume 34. Le malheur atteint souvent le juste, mais l'Éternel l'en délivre toujours. Il garde tous ses os, aucun d'eux n'est brisé. Mais le malheur tue le méchant et les ennemis du juste sont châtiés. Est-ce que vous attendez-moi? Est-ce que vous attendez-moi? Est-ce que vous écoutez, mon petit bon Dieu? Ces promesses, bon Dieu, pour la vie, ces promesses, bon Dieu, pour vous. Et dans le psaume 7, qui ça l'Éternel dit, oh, voici le méchant prépare le mal, il construit l'iniquité, il enfante le néant, il ouvre une fosse, il la creuse, il tombe dans la fosse qu'il a faite, son iniquité retombe sur sa tête, et sa violence redescend sur son front. Frères et sœurs, chaque jour, nous entendons parler de guerre, nous entendons parler de bruit de guerre, de famine, de pestilence, de tremblement de terre. Mais exhortation Christ pour aujourd'hui, c'est que gardez-vous d'être troublés. Frères et sœurs, nous vivons dans une culture d'inquiétude, nous vivons dans une culture de peur. Frères et sœurs, chers auditeurs, mais l'apôtre Paul dit, oh, ne vous inquiétez de rien, mais dans toutes choses, faites connaître vos besoins à Dieu par des prières et des supplications avec des actions de grâce. Bon Dieu, pas invité au point qui est, mais plutôt l'invité pour rentrer dans le trône. La grâce pour entrer devant nous, pour venir prier, pour venir prier, pour présenter problème, yo, pour présenter situation, yo. Et la paix de Dieu qui surpasse toute intelligence gardera vos cœurs et vos pensées en Jésus-Christ. Frères et sœurs, leur appel qui est, qui ça ou dit bon Dieu, c'est qu'on pas faire confiance, c'est que n'y pas qu'à kembeo, n'y pas qu'à protéger, mais leur ouvre. Mais le ou camper sous promesse, bon Dieu, le ou vive par la foi, car le juste vivra par la foi. Ou dit bon Dieu, me fort confiance. Ou dit bon Dieu, me connais que au tout puissant, me connais qu'au capable, me connais qu'au capable. Et me remettre dossier au lendemain, me remettre la vie au lendemain, parce que me connais ou compter toutes cheveux sous tête moi, et me connaît que yo sous moi ou pas quitter ou pas abandonner. Mais dans toutes ces choses, nous sommes plus que vainqueurs par celui qui nous a aimés. Dans toutes ces choses, nous sommes plus que vainqueurs par celui qui nous a aimés, frères et sœurs, chers auditeurs, ennemis en ouais que tant le coûte, ennemis en ouais que Jésus à la porte, et la travaille overtime sur le plan international et sur le plan individuel, frères et sœurs, chers auditeurs, mes exhortations pour aujourd'hui, mais dans toutes ces choses, nous sommes plus que vainqueurs par celui qui nous a aimés. Frères et sœurs, chers auditeurs, Christ fait provision pour vous à la croix. Christ fait provision pour vous à la croix. Christ campé à votre droite et le dit, je ne te délaisserai point, je ne t'abandonnerai point. Oui, dès que vous levez ou bombardez de nouvelles négatives, dès que vous levez ennemis à l'attaque, frères et sœurs, chers auditeurs, ennemis à l'attaque. Ou beaucoup même dit Jésus bonjour, ennemis à l'attaque. Mais rappelez-vous qui moun courrier, rappelez-vous que c'est petit bon Dieu, rappelez-vous qui gros bon Dieu que vous observez, et rappelez-vous promesses bon Dieu pour la vie. Dans 1 Pierre au chapitre 5, verset 8, nous lit ceci, soyez sobres, veillez. Votre adversaire, le diable, rôde comme un lion rugissant, cherchant qui
il dévorera, cherchant qui il dévorera, ennemis en frères et sœurs, chers auditeurs, qui salve une fait, livine volet, qui salve fait, livine volet santé, livine volet joie, livine volet paix, livine 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chapitre 10, verset 10, Jésus dit, le voleur ne vient que pour dérober, égorger et détruire, mais moi je suis venu afin que les brebis aient la vie et qu'elles soient dans l'abondance. Jésus finit pour boire la vie. Jésus finit pour boire la paix. Donc, situation négative, situation que l'on regarde la Bible là, ouais, que c'est pas ça, bon Dieu promet tout, ou qu'on est que c'est ennemi qui a l'attaque, ou qu'on est que c'est ennemi qui a l'attaque, frères et sœurs, chers auditeurs, et ou même pour camper sur promesse, mon Dieu, ou même pour camper sur parole, mon Dieu, car le juste vivra par la foi, et pour dire ennemi en arrière de moi. La vie m'a pas pour vous, santé m'a pas pour vous, la paix m'a pas pour vous, joie m'a pas pour vous, l'argent m'a pas pour vous, mariage m'a pas pour vous, petite m'a pas pour vous, yo tout, yo pour Christ et yo en Christ. 1 Pierre chapitre 5, 8 nous lit, soyez sobre, veillez, votre adversaire le diable rôde comme un lion rugissant, cherchant qui il dévorera, cherchant qui il dévorera, cherchant qui il dévorera, cherchant qui il dévorera. Frères et sœurs, chers auditeurs, donc ça veut dire, des mouns que l'a dévoré, mais aussi des mouns que l'a pas dévoré. C'est vous-même qui connaît l'anti-groupe courrier, mais nous sautons les gens, chapitre 10, verset 17. Oh ouais, que désir bon Dieu pour vous, c'est la vie. Désir bon Dieu pour vous, c'est la paix. Désir bon Dieu pour vous, c'est la victoire. Donc c'est vous-même qui connaît l'anti-groupe courrier, mais Jésus dit que ennemi en là, il rôde comme un lion cherchant qui il dévorera. Mais moi, exhorter aujourd'hui, moi, inviter aujourd'hui, pour lire la parole là, pour les promesses, bon Dieu, la parole là, et songer qui moun kouye, songer qui moun que papa yé. Car dans le psaume 91, nous lit, celui qui demeure sous l'abri du Très-Haut repose à l'ombre du Tout-Puissant. Bon Dieu promet toute protection, bon Dieu promet tout que l'a caché en bas des lits, bon Dieu promet tout que ennemi en pape kawel, ennemi en pape kafron en yen. Et toujours le psaume 91, verset 7 nous lit, que 1000 tombent à ton côté, 10 000 à ta droite, tu ne seras pas atteint. Frères et sœurs, chers auditeurs, en tant qu'enfant de Dieu, où il y a des milliers d'anges à votre disposition, le Père mettait des milliers d'anges à votre disposition pour garder, pour protéger, pour travailler pour vous, frères et sœurs, chers auditeurs, au nom de Jésus, par la puissance du Saint-Esprit, en utilisant la parole de Dieu. Voyez anges que l'Éternel mettait autour de vous-même. Voyez au travail pour nous. Pas quitter anges à yon camper pour yon pas faire rien. Et puis vous-même, ou l'en problème, ou l'en situation. Voyez anges au travail pour vous, frères et sœurs, chers auditeurs. Car bénissez l'Éternel, vous ses anges, qui êtes puissants en force et qui exécutez ses ordres en obéissant à la voix de sa parole. C'est ça que nous lisons dans le psaume 103, un psaume de David, où il y a des anges autour de vous-même, puissants en force, cap exécuter ordre, bon Dieu, cap exécuter parole que vous prophétisez, que vous parlez sous la vie, quand il a obéi à la voix de la parole de Dieu, mais il n'y a pas qu'à obéir à des paroles de doute, y'a pas qu'à obéir à des paroles d'inquiétude et de peur, mais leur prononcer parole, mon Dieu, leur prophétiser parole, mon Dieu, sous la vie, c'est voyez qu'on voyez en Dieu au nom de Jésus, à le travail pour y'a baou la victoire. Le prophète Jérémie au chapitre 1, verset 12 dit nous, et l'Éternel me dit, tu as bien vu, que je veille sur ma parole
pour l'exécuter. Je veille sur ma parole pour l'exécuter. Et dans le livre de l'évangéliste Jean, au chapitre 1, au verset 1, nous lit, au commencement était la parole était avec Dieu, et la parole était Dieu. Frères et sœurs, chers auditeurs, gardez-vous d'être troublés. Gardez-vous d'être troublés. Car bon Dieu, là, c'est Dieu qui est tout puissant. Bon Dieu, là, c'est Dieu qui est éternel. Jésus dit, je ne te délaisserai point. Je ne t'abandonnerai point. Songez qui moune que oui est. Songez qui moune que vous avez servi. Songez, frères et sœurs, chers auditeurs. Bon Dieu, pas dit au copain chambre dans situation difficile. Il pas dit au copain chambre dans situation pénible. Mais il dit que la bonne, la victoire, que la toujours sortie avec ou avec victoire, l'emmène au nom de Jésus. Donc si ou pourquoi ouais, victoire, frères et sœurs, chers auditeurs, pas inquiétez, victoire saute, sous pourquoi ouais, victoire québécois en Christ, prophétisé sous la ou pour que ouais, victoire, Dieu, bon Dieu, sous la travail pour victoire, la pour au nom de Jésus, car dans toutes ces choses, nous sommes plus que vainqueurs par celui qui nous a aimés. Oui, nous vivons une culture de crainte, de doute et de peur, mais gardez-vous d'être troublés. Car toutes ces choses annoncent la venue certaine et la venue proche de notre Seigneur Jésus. Ennemi à travail, overtime, sur le plan international et sur le plan personnel. Mais nous déclarons aujourd'hui que l'anathème au nom de Jésus. Car la victoire est à nous, au nom de notre Seigneur Jésus-Christ, qui l'a dépouillé à la croix. La victoire est à nous. Au nom de notre Seigneur Jésus-Christ, le prince de paix. La victoire est à nous. Amen. 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Et maintenant, que le Seigneur vous bénisse et vous garde, que l'Éternel fasse luire sa face sur vous, vous accorde sa grâce, que l'Éternel tourne sa face vers vous et vous donne la paix. Allez en paix. 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Amen.

0: 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Tout ceci là, qui ont difficulté, qui ont malaise, quelconque, on va toucher depuis le commencement de l'émission même. Gagner là-dedans, qui peut être une douleur, qui est capable de rendre sa paix émission. Mais Seigneur, ma maman de ta prix, quel que soit douleur liée. Qu'elle disparaît qu'on y a, et pour peuple-là, enjoy une heure de temps que nous pouvons passer avec eux. Pas qu'il nous faire sous la chair, mais vous-même, Seigneur, vous va prendre contrôle. Par contre, petit garçon, vous avez même qui est dans le studio. 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Seigneur, Saint-Esprit va ajouter, multiplier. Nous prions comme ça, c'est pas en qualité que nous, bon, que nous dit. Mais nous prions, dans le nom de ton fils Jésus-Christ de Nazareth, à lui seul, pour la gloire, de l'orange, la majesté au siècle des siècles. Amen, amen. 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
4: Éternel Dieu trois fois saint. Éternel Dieu trois fois saint. Et vous-même qui êtes en contrôle de toutes choses, je dis à nous présenter devant face bénion pour nous capables de remercier pour l'opportunité que vous avez nous, pour nous capables de gagner donc en émission La Vie pour Soi. Et dans le moment ça, nous demandons vous bénir tout auditeur, auditrice, captant d'émission ça et à travers l'émission ça. Et non seulement vous va jouer quelque chose de spécial et pour la vie spirituelle, lio, et aussi pour la vie sociale et économique. Nous espérons, Seigneur, que vous allez faire au-delà de tout ça que nous demandons, parce que son bon Dieu qui est bon, ou bien contrôle tout ciel là, la terre, avec son contenu. Nous t'en prions ainsi, au nom de Jésus-Christ de Nazareth. Amen.
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Kedner Maxime présente la vie. La vie est une chance. Saisis-la. La vie est beauté. Admire-la. La vie est béatitude. Savoure-la. La vie est un rêve. Faisant une réalité. La vie est un défi. Fais-lui face. La vie est un devoir. Accomplis-le. La vie est un jeu. Joue-le. La vie est précieuse. Prends-en soin. La vie est une richesse. Conserve-la. La vie est amour. Joue-en. La vie est un mystère. Perce-le. La vie est promesse. Remplis-la. La vie est tristesse. Surmonte-la. La vie est un hymne. Chante-le. La vie est un combat. Accepte-le. La vie est une tragédie. Prends-la à bras le corps. La vie est une aventure. Ose-la. La vie est bonheur. Mérite-le. La vie est la vie. Défends-la. Mère Teresa, si tu veux vivre heureux, voyage avec deux sacs. L'un pour donner, l'autre pour recevoir. Goûte. Et voilà.

pasteur Kedner Maxime présente la vie. 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La vie est beauté, admire-la. La vie est béatitude, savoure-la. La vie est un rêve, fais-en une réalité. La vie est un défi, fais-lui face. La vie est un devoir, accomplis-le. La vie est un jeu, joue-le. La vie est précieuse, prends-en soin. La vie est une richesse, conserve-la. La vie est amour, joue-en. La vie est un mystère, perce-le. La vie est promesse, remplis-la. La vie est tristesse, surmonte-la. La vie est un hymne, chante-le. La vie est un combat, accepte-le. La vie est une tragédie, prends-la à bras le corps. La vie est une aventure, ose-la. La vie est bonheur, mérite-le. La vie est la vie, défends-la. Mère Teresa, si tu veux vivre heureux, voyage avec deux sacs. L'un pour donner, l'autre pour recevoir. Good. Et voilà.

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2: 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Cabayou Riviera Fairway Memorial Gardens, 1391 Northwest 45th Street, Deerfield Beach, Florida 33064. 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Chabin, bonjour, bienvenue sur nos ondes.
3: Bonjour, Dr. Maxime. Bonjour, tout auditeur, auditrice. Captain D.

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1: Et voilà, n'a dit tout le monde bon week-end et au revoir une fois de plus. 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D'ici, n'a dit tout le monde au revoir pour une émission meilleure dimanche matin. 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

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La résurrection lui dit Jésus, c'est moi, je suis la vie. Celui qui place en moi sa confiance vivra, même s'il meurt. Et tout homme qui vit dans cette foi en moi ne mourra jamais. Selon Jean 11, le verset 25 et 26e. Jésus est-il votre Seigneur? Si oui, vous ne verrez pas la mort. Sinon, vous êtes encore dans la mort. Samedi 19 septembre 2026, la cérémonie officielle de part de notre amie sœur, Madame la Première Dame de l'Église de la Famille de Deffield Beach, Madame Mathilda Deauville Népierre. Elle a rendu l'âme. En cette circonstance, nous aurons avec nous des hommes chevronnés qui vont, n'est-ce pas, vous présenter cette cérémonie telle que Archibishop Dr. Peter Fissemos, Bishop Joseph Esterlin, Bishop Hilaire Louis-Jean, Bishop Fisga Richardson, Bishop Ramnef Lévigène, Dr. Julien Saint-Jean, Dr. Dumont Cadichon. À ne pas rater, samedi 19 septembre 2026, de 10h à X de l'après-midi. Toujours à Redemption Nation Baptist Church, 3501 North Eastern Avenue, Pompano Beach, Florida, 33064. Et après les funérailles, la mise en terre se fera à Fairway Memorial de Deffield Beach, situé au 1391 Northwest 45e rue, Deffield Beach, Florida.

refuj et un appui, un secours qui ne manque jamais dans la détresse. C'est pourquoi nous sommes 50 quand la terre est bouleversée, quand les montagnes chancèlent au cœur des mers, quand les flots de la mer mugissent et climent, se soulèvent jusqu'à faire trembler les montagnes. Et notre fleuve, dans le courant, réjouissent la cité de Dieu, le sanctuaire des demeures du Très-Haut. Dieu est au milieu de nos points ébranlés. Dieu la secoue dans l'aube du matin. Les nations s'agitent, le royaume s'ébranle. Il fait entendre sa voix. La terre se fond d'épouvante. 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Le Dieu de Jacob est pour nous. Il nous trouve. Venez, contemplez les choses de l'Éternel. Le ravage qu'il a opéré sur la terre. C'est lui qui a fait cesser les combats jusqu'au bout de la terre. Il a brisé l'arc, il a rompu la lance, il a consumé par le feu les chars de guerre. Arrêtez et sachez que je suis Dieu. Je domine sur les nations, je domine sur la terre. L'Éternel des armées est avec nous, le Dieu de Jacob.

Après quelques heures de souffrance, Madame Matilia Deauville, née Pierre, a rendu l'âme. Madame Matilia Pierre Deauville, la première dame de l'église dans la famille de Duffield Beach, est partie pour l'éternité bienheureuse. Elle a pris naissance en le 7 septembre 1958 dans le département du Sud, dans la première section de la commune de Torbeck, et décédée à Westside Memorial Hospital, Plantation de Broward, le 10 septembre 2026, vers les 7h39 du soir. En cette pénible et douloureuse circonstance, nos condoléances s'en vont d'une façon particulière à son époux, Bishop Jean-Claude Deauville, le pasteur titulaire de l'église de la famille de Duffield Beach. Condoléances à ses pères et mères, messieurs Dufanas Pierre et madame Dufanas Pierre, née Léina Dinoy, tous deux décédés. Condoléances également à ses enfants, à ses petits-enfants, à ses frères et sœurs, à ses beaux-fils et belles-filles, à ses beaux-frères et belles-sœurs, ses cousins et cousines, ses neveux et nièces, enfin à ses proches parents et amis affectés par ce deuil. D'une façon spéciale, aux chrétiens des églises chrétiennes par la foi, sous belle direction Bishop Peter Fissier Moss, Rachel Moss, Dr. Ida Mont-Saint-Jean, Bishop Ramnef Eugène, sans oublier Madame la secrétaire des églises chrétiennes par la foi, Madame Martine Pierre, aux chrétiens de l'église des dieux des élites que dirige Bishop Frisberg Chasson, sans oublier également l'église de la famille de Duffield Beach, sous belle direction de Bishop Jean-Claude Deauville, aux membres du collège des bishops, Archibishop Peter Fissier Moss, Bishop Hilaire Louis-Jean, Bishop Joseph Esterlin, Bishop Frisberg Richardson et Bishop Ramnef Fleurigen. La dépouille de la très regrettée, la première dame, Madame Matilia Deauville Népierre, sera exposée le samedi 19 septembre 2026 à 10h du matin à l'église baptiste de la Rédemption, située au 3501 North East 3e Avenue, Pampano Bush, Florida 33064. Et les funérailles seront chantées ce même samedi à 11h du matin, toujours à l'église baptiste Rédemption de Pompano Beach. Le convoi partira pour se rendre au cimetière Caballero Riviero, Ferry Memorial Garden, situé au 1391 Northwest 45e rue, du côté de Duffield Beach. Après les funérailles, une réception se tiendra toujours à l'église Rédemption 3501 North East 3e Avenue, Pompano Beach, Florida 33064. Que l'âme de la très regrettée, notre amie sœur, Madame la première dame, Matilia Deauville Népierre, repose en paix et que la terre lui soit légère. Information 954 448 59 80.

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6h51 minutes et quelques poussières de seconde. Vous êtes bien branchés sur la WLQY 1320. Au micro et à la console, votre serviteur frère ou va Henri-Claude Dufresne. Programme spécial à l'occasion de la disparition de notre bien-aimé sœur Maltida Dorville Népierre. Elle a rendu l'âme. 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Donc, Marlène Jean-Baptiste Dubois chantant fait plaisir encore une fois à toutes ceux qui nous écoutent ce matin. La dépouille de la très regrettée, la première dame de l'église, la famille de Deffield Beach, sera exposée demain samedi 19 septembre 2026 là, dans Rédemption, qui est située dans 3501, notre troisième avenue du côté de Pompano Beach, à 10h du matin. Les funérailles seront chantées à 11h. Et après les funérailles, la mise en terre se fera à Fairway Memorial, 1391 Northwest 45e rue du côté de Deffield Beach. Pour cette pénible et douloureuse circonstance, nos condoléances s'en vont d'une façon particulière aux familles éplorées. Madame Fina Home envoie leurs sincères condoléances à toutes et à tous. 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

L'église chrétienne par la foi de pompe en obéite sera, n'est-ce pas, en action. Dans la 6e suite du côté de Pompano Beach, incroyable mais vrai. Convention, convention, convention, convention. La pluie tombée, nous campait, l'eau montait. 6h56 minutes. Je vais vous forcer compagnie. Mais juste avant, écoutons Dr. Marlène Jean-Baptiste Dubois dans sa captivante voix. Ah oui, à cause de la disparition de notre bien-aimée soeur, madame, la première dame de l'église La Famille, Mathilda Deauville-Pierre.

Docteur Malène Jean-Baptiste Dubois dans sa captivante voix chante encore une fois pour faire plaisir à tous ceux qui nous écoutent ce matin et pour dire condoléances aux familles de pleurer. De façon spéciale là, à Bishop Jean-Claude Daville et enfants, à ses cousins et cousines, ses neveux et nièces, ses frères et sœurs. Au collège des bishops, aux chrétiens de l'église La Famille de Deerfield Beach, aux chrétiens de l'église dédiée des élus que dirige Bishop Frisbert Richardson, sans oublier Pasteur Rachel Moss du côté de Pompano Beach, l'église chrétienne par la foi, Docteur Julienne Saint-Jean, Docteur Pasteur Ramnay Fleurigène, Bishop Joseph Estelle, Bishop Hilaire. Dis tout à Jésus, Bishop Ramnay Fleurigène. Docteur Malène Jean-Baptiste Dubois, bon réveil et bonne écoute. Que le Seigneur vous accompagne dans tes transactions. Nous allons vous fausser compagnie et céder l'antenne à Michel Love Collection pour le compte de son programme habituel. Bonjour à Taylor Lafaye.

0: soir. Merci de nous avoir prêté l'oreille. Et espérons de vous retrouver encore sur nos ondes demain matin. Avec un écho du réveil. Sur ce, nous vous disons encore une fois, bonne écoute, ne quittez pas l'écoute. 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Bye bye tout le monde. Michel Love Collection Next.
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7 8 16 22 7 4 26 2 27 36 52 bonjour. Je suis venu vous tenir en compagnie jusqu'à 8h. Je suis Wout Joseph. Merci de me recevoir chez vous ce matin pour la présentation de votre émission. Je m'associe à l'auditoire pour remercier Dieu qui, dans sa grâce, a choisi de nous faire grâce, a choisi de nous octroyer une nouvelle journée pour que nous soyons en mesure de lui donner gloire à lui seul dû. 786-227-36-52. 786-227-36-52. Auditrices et auditeurs de partout, bonjour. Michel, bonjour et merci pour la mise en onde de ce matin. Et 786-227-36-52. 786-227-36-52. Mesdames, messieurs, 786-227-36-52. Quel que soit côtoyer, c'est avec plaisir que nous rentrons la carrière. Nous portons pour Café Latino. Tout donné, tout repris. Mike Brandt.

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786-227-3652. 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

0: 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Bon week-end à tout le monde. 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

0: Voilà, Express Actualité. 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
0: 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À la prochaine.
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0: Mémoire de Mathulia Pia Dorville, la femme aimée et passionnée de Jean-Claude Dorville, le bishop. À l'hôpital, la résistance s'organise. Enfin, elle est abattue et atteinte par un arrêt de cœur de courte durée, de courte maladie. Le 10 septembre 2026, à 19h, alors qu'elle manifestait de vivre, trop tôt disparue, à l'âge de 68 ans. J'ai appris une chose, je sais, en mourant, qu'elle ne vaut pour chacun vos bons sentiments. Que signifie-t-il si rien n'en paraît dehors? Et votre savoir, qu'en est-il s'il reste sans conséquence? Je vous le dis, souciez-vous en quittant ce monde, non pas d'avoir été bon, cela ne suffit pas, mais de quitter au monde bon. Bertolt Brecht ne dirait pas plus.
1: Haïti Express, 11h30. Bonjour tout le monde et bon week-end.
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4: Je vous envoie.
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6: Haïti Express, aujourd'hui à qui Julien, c'est vendredi, oui. 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Il y a un temps pour tout sous le soleil. Un temps pour préparer le temps. Et un temps pour préparer l'éternité. La vie est une pièce de théâtre dont nous sommes tous les acteurs. Nous sommes venus nous montrer comme tous les autres. Et après quoi? Nous devons nous retirer. C'est ça lié. Son pièce de théâtre. 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
8: 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Est-ce que l'Église a compris ça, ma frère? Donc conséquemment, c'est pas hier matin que les politiciens sont criminels. C'est un chef d'État immolé, mutilé. Parce qu'ils ont voulu le tuer, non seulement politiquement, non seulement physiquement, mais mystiquement.
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0: 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Nous sommes à l'heure de la prière. Parole, bon Dieu, pour aujourd'hui à trouver la somme 145, versets 1 à 5. Louange de David. Je t'exalterai, ô mon Dieu, mon roi. Je bénirai ton nom à toujours et à perpétuité. Chaque jour, je te bénirai et je célébrerai ton nom à toujours et à perpétuité. L'Éternel est grand et très digne de louange, et sa grandeur est insondable. Que chaque génération célèbre tes œuvres et publie tes hauts faits. Je dirai la splendeur glorieuse de ta majesté et je chanterai tes merveilles. La parole du Seigneur nous invite à prendre une attitude de prière. Bien-aimé Père Céleste, nos âmes te louent et te bénissent pour les multiples bienfaits nous avons été l'objet de ta part. En effet, Seigneur, depuis notre tendre enfance jusqu'à cette présente minute, il t'a plu de veiller sur nous, d'assurer notre sécurité. Et nous pouvons bien nous écrier Ebenezer, car jusqu'ici, tu nous as secourus. 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C'était avec vous, pasteur Milien Obed, pour la séquence L'heure est à la prière.
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6: 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Ils sont à l'âge, ils, entre parenthèses, les jeunes, sont à l'âge où la société devrait les accueillir à bras ouverts, où elle se présente face à eux comme une forteresse bouclée et cadenassée. 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
1: 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Et à tout à l'heure.
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5: Waouh, mesdames, messieurs, bonsoir. Belle bonsoir, hein. Et vendredi, n'est-ce pas? Il pleut fort sur la ville. Alors, chauffeur, il faut prudent. Même Leslie, si vous voulez. De toute façon, devant ce beau micro, Aubry blague. Et haïtien américain, yo. Est-ce que vous savez déjà que state moun yo commence à voter? Et moun yo a voté en grand nombre parce que yo envie de changement. Vous savez, et il est exactement 1h15, mesdames, messieurs. Un peu de musique, je vous reviens.

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0: Merci également la madame, m'a songé à mon enfance. 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
2: 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Bon week-end à tous et à toutes.
0: Encore une fois, mesdames, messieurs, nous suivons lunchtime. 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
1: Mes amis, comment nous y est?

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0: 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C'était Souvenir on the mic.
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2: Passez bon week-end.